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1: Bonjour, bonjour à tous. Direction l'hippodrome d'Auteuil et les 3900 mètres du parcours de haie à l'occasion du Quintet Plus de ce samedi 26 septembre 2026. Il réunira 16 chevaux âgés de 6 ans et au-dessus. Départ prévu 15h15. En tête de notre sélection, l'As Rock'n'Roll en forme sur un parcours à son entière convenance, il peut l'emporter. Suivi du 6, Quelle Story, prise en note lors de sa dernière prestation. Le 13, Jumper Bay, sur sa vraie valeur, sa place est sur le podium. Le 8, Shazam, peut surmonter sa récente pénalisation. Et enfin, le 4, Robin Hill, doit être racheté impérativement. Il complétera notre sélection. Une sélection que vous pouvez retrouver sur ma chaîne YouTube, Tom Kazak, les pronostics hippiques avec mes dernières minutes. Donc, notre choix aujourd'hui, premier l'As, Rock'n'Roll. Second, le 6, Quelle Story. Troisième, le 13, Jumper Bay. Quatrième, le 8, Shazam. Cinquième, le 4, Robin. Et le second choix, le 7, le 3 et le 2. Et à vous la fortune.
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1: Le samedi 26 septembre au Laps à Nantes, Berger Story, c'est un spectacle musical qui retrace l'univers de Michel Berger entre émotion, pop française et mise en scène soignée. C'est une soirée idéale pour les nostalgiques de la musique de Michel Berger. Billetterie Laps ou bien Fnac le spectacle, prix des places 25 à 35 euros. Le tout premier festival des groupes locaux de Vigneux de Bretagne se tiendra le samedi 26 septembre de 19h30 à minuit sous la halle du Miron en plein cœur du bourg. Trois groupes locaux vont se partager la scène pour cette soirée festive et intergénérationnelle. Dragon, un groupe de trois jeunes musiciens qui propose un mélange énergique de chansons festives et de punk rock. Lily Dollar, un groupe de six amis qui reprennent des succès français et internationaux des années 70 à nos jours. Et Yellow Mandarin, un trio local aux influences pop, rock et folk qui mêle reprises revisitées et compositions originales. Entrée gratuite. Le dimanche 27 septembre, parc Germaine Le Goff à La Papinière à Sucé-sur-Erdre. C'est la cinquième édition du défi sportif Sucé-sur-Erdre. 100 équipes de 3 participants sont attendues pour relever ce défi sportif avec au programme près de 45 km à parcourir ensemble en alternant canoë, VTT et course à pied, le tout agrémenté d'épreuves d'orientation et de bonus surprises pour pimenter l'aventure. Le dimanche 27 septembre de 8h à 20h au circuit du Pas-de-Mail à Saint-Marc-du-Désert, c'est le championnat de la Ligue des Pays de la Loire de motocross avec au programme 13 courses dans toutes les catégories. Buvette et restauration sur place et tous les renseignements au 02 40 77 44 95.
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2: Bonjour à tous. 300 000 personnes dans les rues de Paris. Le pape Léon XIV est arrivé ce vendredi en France pour une visite de quelques jours. Pour sa première soirée, le souverain pontife a notamment présidé hier soir une veillée au Stade de France devant quelques 80 000 jeunes catholiques. Ce samedi, son périple se poursuit avec une messe organisée place de la Concorde et un départ pour Lourdes. 4 ans et demi après la mort de Federico Martin Aramburu, le verdict a été rendu ce vendredi à Paris. Loïc Le Priol a été condamné hier à 26 ans de réclusion pour meurtre et Romain Bouvier à 19 ans pour tentative de meurtre. La préméditation n'a donc pas été retenue ici. Les deux autres accusés, Lison Rochemire et Anthony Sorrentino, ont écopé de 3 ans, dont 30 mois avec sursis pour la première et un sursis total pour le second. Yannick Jadot est suspendu à titre conservatoire des écologistes. Le sénateur avait annoncé fin août son soutien à Raphaël Glucksmann pour la présidentielle de 2027, alors que son parti soutient la candidature de Marine Tondelier. Les écologistes lui reprochent donc d'avoir apporté son soutien à un autre candidat. Yannick Jadot, pour sa part, affirme rester écologiste et vouloir contribuer à refonder la gauche autour de la sociale écologie. Pour le gouvernement, il s'agit ici de prévenir tout risque de perturbation des approvisionnements dans le contexte du conflit au Moyen-Orient. Les camions livrant du carburant aux stations-service pourront circuler le dimanche, ainsi que sur certains axes où la circulation des poids lourds est habituellement interdite, une mesure qui devrait durer au moins jusqu'au 12 octobre prochain. La mobilisation lycéenne a, elle, gagné du terrain en région parisienne. Hier, des blocages ont été signalés dans une grosse dizaine de lycées, principalement en Seine-Saint-Denis et dans le Val-de-Marne. Les élèves évoquent des classes trop chargées, le manque d'assistants d'éducation et de personnel de santé, mais aussi des emplois du temps surchargés. Le mouvement a aussi donné lieu à 31 interpellations et à des dégradations. Et puis enfin, sport et football. Pour sa première fois à la tête des Bleus, Zinedine Zidane a décroché une victoire en Turquie. L'équipe de France s'est imposée 1-0 hier soir grâce à un but de Kylian Mbappé à la 54e minute. Le capitaine français est toutefois sorti quelques minutes plus tard, touché au genou lors de cette rencontre de Ligue des Nations. Une première victoire sans vraiment en convaincre pour le nouveau sélectionneur, il faut le dire.
3: 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Et en ce samedi 26 septembre, bonne fête aux Damiens et aux Combes, les Béliers. Une fois n'est pas coutume, vous ne vivrez que pour l'instant présent et serez tout à vos amours. Les Taureaux, côté travail, vous ressentirez un besoin reconnaissant de vos pairs. Gémeaux, l'attitude pleine de tendresse de votre partenaire vous comble. Les Cancers, votre manque de spontanéité dans les échanges ne favorise pas le flirt. Les Lions, des dépenses inattendues pourraient déstabiliser votre budget. Vierge, votre pouvoir de séduction sera très efficace. Les Balances, vous êtes sur un nuage. Les Scorpions, votre conjoint devrait être au petit soin pour vous. Les Sagittaires, laissez-vous porter et guider, vous ne le regretterez pas. Capricorne, vous analysez tout ce qui se passe autour de vous. Les Verseaux, l'ambiance favorisera un rapprochement très sensuel avec votre chair et tendre. Enfin, les Poissons célibataires, les astres seront bien disposés à votre égard. Bonne journée et à demain.

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0: 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Le Quintet.
1: Bonjour, bonjour à tous. Direction l'hippodrome d'Auteuil et les 3900 mètres du parcours de haie à l'occasion du Quintet Plus de ce samedi 26 septembre 2026. Il réunira 16 chevaux âgés de 6 ans et au-dessus. Départ prévu 15h15. En tête de notre sélection, l'As Rock'n'Roll en forme sur un parcours à son entière convenance, il peut l'emporter. Suivi du 6, Quelle Story, prise en note lors de sa dernière prestation. Le 13, Jumper Bay, sur sa vraie valeur, sa place est sur le podium. Le 8, Shazam, peut surmonter sa récente pénalisation. Et enfin, le 4, Robin Hill, doit être racheté impérativement. Il complétera notre sélection. Une sélection que vous pouvez retrouver sur ma chaîne YouTube Tom Kazak, les pronostics hippiques avec mes dernières minutes. Donc notre choix aujourd'hui, premier l'As, Rock'n'Roll. Second le 6, Quelle Story. Troisième le 13, Jumper Bay. Quatrième le 8, Shazam. Cinquième le 4, Robin Hill. Le second choix, le 7, le 3 et le 2. Et à vous la fortune!

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0: 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Il est 8h.
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2: Bonjour à tous. Dans l'actualité de ce samedi, le pape Léon XIV était hier à Paris pour sa première journée de visite en France. Il a notamment rencontré Emmanuel Macron avant de se rendre à l'UNESCO, à Notre-Dame, puis au Stade de France pour une veillée de prière avec les jeunes. Aujourd'hui, son programme prévoit une visite avec de nouveaux baptisés. À 15h, il célébrera surtout une messe place de la Concorde avant de rejoindre Lourdes en fin de journée et de prier à la grotte Massabielle à 19h40 précisément. Le verdict est tombé hier, lui, 4 ans et demi après la mort de Federico Martin Aramburu. Loïc Le Priol a été condamné à 26 ans de réclusion criminelle pour meurtre hier. Romain Bouvier, lui, écope de 19 ans pour tentative de meurtre. La cour d'assises de Paris n'a donc pas retenu la préméditation. Lison Rochemire est, elle, condamnée à 3 ans, dont 30 mois avec sursis pour dissimulation de preuves. Quant à Anthony Sorrentino, il écope de 3 ans avec sursis. Tous peuvent faire appel dans les 10 jours. Vladimir Poutine affirme que la Russie ne prépare aucun combat avec l'Europe. Le président Le président russe l'a déclaré hier à Saint-Pétersbourg en réponse aux craintes exprimées dans plusieurs pays européens. Dans le même temps, Moscou se montre plus prudent sur une reprise des négociations avec l'Ukraine. Poutine assure que les propositions sont toujours sur la table, mais dit vouloir bien réfléchir après les récentes attaques ukrainiennes, dont une série d'environ 1600 drones le 20 septembre. Le mystère est levé autour du compte Balance ton Claude à l'origine des accusations d'usage de l'intelligence artificielle contre l'écrivain Thélyson Aurélien. L'essayiste et chroniqueur Samuel Fitoussi a reconnu être l'une des personnes derrière cet alias. Thélyson Aurélien, lui, a vu son roman « C'était ça ou mourir » être retiré de la première liste du Goncourt hier. Le soutien d'Yannick Jadot à Raphaël Glucksmann lui vaut une suspension temporaire des écologistes maintenant. Le sénateur avait estimé fin août que le leader de place publique était le mieux placé pour la présidentielle de 2027, jugeant que l'écologie politique n'était pas en mesure de rassembler. Une position qui l'oppose donc à la candidate désignée par son parti, Marine Tondelier. Yannick Jadot qui assure rester tout de même membre de la famille écologiste. Lui a son propre parti. Emmanuel Macron n'écarte pas l'idée d'un retour à l'Élysée après son départ du pouvoir. Interrogé par le magazine américain Variety, le chef de l'État a d'abord rappelé qu'il terminerait son mandat en mai prochain et qu'un autre président serait alors élu. Mais questionné sur une éventuelle nouvelle candidature, il a répondu « Je n'exclus rien, il est assez inhabituel de revenir, mais nous verrons ». Voilà ce qu'a expliqué le président alors que la Constitution limite à 2 les mandats consécutifs. Des mesures particulières dans un contexte exceptionnel ici. Les camions livrant du carburant aux stations-service pourront circuler le dimanche ainsi que sur certains axes où la circulation des poids lourds est habituellement interdite et ce jusqu'au 12 octobre. Ici, le gouvernement a pris cette décision qui relève du caractère essentiel pour l'économie nationale d'assurer la continuité de la distribution des hydrocarbures ainsi que la nécessité de prévenir tout risque de perturbation des approvisionnements en carburant des stations-service dans le contexte du conflit armé au Moyen-Orient. Le mouvement de blocus des lycées s'étend, lui, en banlieue parisienne. Une grosse dizaine d'établissements ont été mobilisés hier, notamment en Seine-Saint-Denis et dans le Val-de-Marne. La préfecture de police a fait état de 31 interpellations dans l'agglomération parisienne. Les lycéens dénoncent notamment le manque de personnel, des classes surchargées et des conditions d'accueil dégradées. Certaines actions ont aussi donné lieu à des dégradations et des tirs de mortiers d'artifice. Sport maintenant et football. Zinedine Zidane a commencé son mandat de sélectionneur par une victoire. Les Bleus se sont imposés 1-0 en Turquie hier soir grâce à Kylian Mbappé. Le capitaine français a ouvert le score à la 54e minute de cette rencontre de Ligue des Nations avant de quitter le terrain 5 minutes plus tard, touché au genou gauche. La Turquie a ensuite poussé pour revenir, mais Mike Maignan a notamment repoussé ses tentatives. Les Français ont ensuite profité de l'expulsion du gardien turc en fin de match, donc pour finir sur le score 1-0. Et puis voler, il fallait faire attention au piège. Tombeuse de l'Italie en quart de finale, la Finlande se présentait sur la route de l'équipe de France hier soir en demi-finale de l'Euro. Favori, les Bleus n'ont pas tremblé pour rejoindre la Pologne en finale, leur première depuis 2015. Une victoire ici, 3-1. C'est la fin de cette édition. Merci de l'avoir suivi.

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1: Bonjour, bonjour à tous. Direction l'hippodrome d'Auteuil et les 3900 mètres du parcours de haie à l'occasion du Quintet Plus de ce samedi 26 septembre 2026. Il réunira 16 chevaux âgés de 6 ans et au-dessus. Départ prévu 15h15. En tête de notre sélection, l'As Rock'n'Roll en forme sur un parcours à son entière convenance, il peut l'emporter. Suivi du 6, Quelle Story, prise en note lors de sa dernière prestation. Le 13, Jumper Bay, sur sa vraie valeur, sa place est sur le podium. Le 8, Shazam, peut surmonter sa récente pénalisation. Et enfin, le 4, Robin Hill, doit être racheté impérativement. Il complétera notre sélection. Une sélection que vous pouvez retrouver sur ma chaîne YouTube, Tom Kazak, les pronostics hippiques avec mes dernières minutes. Donc, notre choix aujourd'hui, premier l'As, Rock'n'Roll. Suivant le 6, Quelle Story. Troisième, le 13, Jumper Bay. Quatrième, le 8, Shazam. Cinquième, le 4, Robin. Et le second choix, le 7, le 3 et le 2. Et à vous la fortune!

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1: Le dimanche 27 septembre, parc Germaine Le Goff à La Papinière à Sucé-sur-Erdre. C'est la cinquième édition du défi sportif Sucé-sur-Erdre. 100 équipes de 3 participants sont attendues pour relever ce défi sportif avec au programme près de 45 km à parcourir ensemble en alternant canoë, VTT et course à pied, le tout agrémenté d'épreuves d'orientation et de bonus surprises pour pimenter l'aventure. Le dimanche 27 septembre de 8h à 20h au circuit du Pas-de-Mail à Saint-Marc-du-Désert, c'est le championnat de la Ligue des Pays de la Loire de motocross avec au programme 13 courses dans toutes les catégories. Buvette et restauration sur place et tous les renseignements au 02 40 77 44 95. Le samedi 26 septembre, au Laps à Nantes, Berger Story, c'est un spectacle musical qui retrace l'univers de Michel Berger entre émotions, pop française et mise en scène soignée. C'est une soirée idéale pour les nostalgiques de la musique de Michel Berger. Billetterie Laps ou bien Fnac le spectacle, prix des places 25 à 35 euros. Le tout premier festival des groupes locaux de Vigneux de Bretagne se tiendra le samedi 26 septembre de 19h30 à minuit sous la halle du Miron en plein cœur du bourg. 3 groupes locaux vont se partager la scène pour cette soirée festive et intergénérationnelle. Dragon, un groupe de 3 jeunes musiciens qui propose un mélange énergique de chansons festives et de punk rock. Lily Dollar, un groupe de 6 amis qui reprennent des succès français et internationaux des années 70 à nos jours, et Yellow Mandarin, un trio local aux influences pop, rock et folk qui mêle reprises revisitées et compositions originales. Entrée gratuite.
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2: Bonjour à tous. 300 000 personnes dans les rues de Paris. Le pape Léon XIV est arrivé ce vendredi en France pour une visite de quelques jours. Pour sa première soirée, le souverain pontife a notamment présidé hier soir une veillée au Stade de France devant quelques 80 000 jeunes catholiques. Ce samedi, son périple se poursuit avec une messe organisée place de la Concorde et un départ pour Lourdes. 4 ans et demi après la mort de Federico Martin Aramburu, le verdict a été rendu ce vendredi à Paris. Loïc Le Priol a été condamné hier à 26 ans de réclusion pour meurtre et Romain Bouvier à 19 ans pour tentative de meurtre. La préméditation n'a donc pas été retenue ici. Les deux autres accusés, Lison Rochemire et Anthony Sorrentino, ont écopé de 3 ans, dont 30 mois avec sursis pour la première et un sursis total pour le second. Yannick Jadot est suspendu à titre conservatoire des écologistes. Le sénateur avait annoncé fin août son soutien à Raphaël Glucksmann pour la présidentielle de 2027, alors que son parti soutient la candidature de Marine Tondelier. Les écologistes lui reprochent donc d'avoir apporté son soutien à un autre candidat. Yannick Jadot, pour sa part, affirme rester écologiste et vouloir contribuer à refonder la gauche autour de la social-écologie. Pour le gouvernement, il s'agit ici de prévenir tout risque de perturbation des approvisionnements dans le contexte du conflit au Moyen-Orient. Les camions livrant du carburant aux stations-service pourront circuler le dimanche, ainsi que sur certains axes où la circulation des poids lourds est habituellement interdite. Une mesure qui devrait durer au moins jusqu'au 12 octobre prochain. La mobilisation lycéenne a, elle, gagné du terrain en région parisienne. Hier, des blocages ont été signalés dans une grosse dizaine de lycées, principalement en Seine-Saint-Denis et dans le Val-de-Marne. Les élèves évoquent des classes trop chargées, le manque d'assistants d'éducation et personnel de santé, mais aussi des emplois du temps surchargés. Le mouvement a aussi donné lieu à 31 interpellations et à des dégradations. Et puis enfin, sport et football. Pour sa première fois à la tête des Bleus, Zinedine Zidane a décroché une victoire en Turquie. L'équipe de France s'est imposée 1-0 hier soir grâce à un but de Kylian Mbappé à la 54e minute. Le capitaine français est toutefois sorti quelques minutes plus tard, touché au genou lors de cette rencontre de Ligue des Nations. Une première victoire sans vraiment en convaincre pour le nouveau sélectionneur, il faut le dire.
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3: Et en ce samedi 26 septembre, bonne fête aux Damiens et aux Caumes, les Béliers. Une fois n'est pas coutume, vous ne vivrez que pour l'instant présent et serez tout à vos amours. Les Taureaux, côté travail, vous ressentirez un besoin reconnaissant de vos pairs. Gémeaux, l'attitude pleine de tendresse de votre partenaire vous comble. Les Cancers, votre manque de spontanéité dans les échanges ne favorise pas le flirt. Les Lions, des dépenses inattendues pourraient déstabiliser votre budget. Vierge, votre pouvoir de séduction sera très efficace. Les Balances, vous êtes sur un nuage. Les Scorpions, votre conjoint devrait être au petit soin pour vous. Les Sagittaires, laissez-vous porter et guider, vous ne le regretterez pas. Capricorne, vous analysez tout ce qui se passe autour de vous. Les Verseaux, l'ambiance favorisera un rapprochement très sensuel avec votre chair et tendre. Enfin, les Poissons célibataires, les astres seront bien disposés à votre égard. Bonne journée et à demain.

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1: Bonjour, bonjour à tous. Direction l'hippodrome d'Auteuil et les 3900 mètres du parcours de haie à l'occasion du Quintet Plus de ce samedi 26 septembre 2026. Il réunira 16 chevaux âgés de 6 ans et au-dessus. Départ prévu 15h15. En tête de notre sélection, l'As Rock'n'Roll en forme sur un parcours à son entière convenance, il peut l'emporter. Suivi du 6, Quelle Story, prise en note lors de sa dernière prestation. Le 13, Jumper Bay, sur sa vraie valeur, sa place est sur le podium. Le 8, Shazam, peut surmonter sa récente pénalisation. Et enfin, le 4, Robin Hill, doit être racheté impérativement. Il complétera notre sélection. Une sélection que vous pouvez retrouver sur ma chaîne YouTube, Tom Kazak, les pronostics hippiques avec mes dernières minutes. Donc, notre choix aujourd'hui, premier l'As, Rock'n'Roll. Second, le 6, Quelle Story. Troisième, le 13, Jumper Bay. Quatrième, le 8, Shazam. Cinquième, le 4, Robin Hill. Le second choix, le 7, le 3 et le 2. Et à vous la fortune!

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2: Bonjour à tous. Dans l'actualité de ce samedi, le pape Léon XIV était hier à Paris pour sa première journée de visite en France. Il a notamment rencontré Emmanuel Macron avant de se rendre à l'UNESCO, à Notre-Dame, puis au Stade de France pour une veillée de prière avec les jeunes. Aujourd'hui, son programme prévoit une visite avec de nouveaux baptisés. À 15h, il célébrera surtout une messe place de la Concorde avant de rejoindre Lourdes en fin de journée et de prier à la grotte Massabielle à 19h40 précisément. Le verdict est tombé hier, lui, 4 ans et demi après la mort de Federico Martin Aramburu. Loïc Le Priol a été condamné à 26 ans.

vouloir bien réfléchir après les récentes attaques ukrainiennes, dont une série d'environ 1600 drones le 20 septembre. Le mystère est levé autour du compte Balance ton Claude à l'origine des accusations d'usage de l'intelligence artificielle contre l'écrivain Thélyson Aurélien. L'essayiste et chroniqueur Samuel Fitoussi a reconnu être l'une des personnes derrière cet alias. Thélyson Aurélien, lui, a vu son roman C'était ça ou mourir être retiré de la première liste du Goncourt hier. Le soutien de Yannick Jadot à Raphaël Glucksmann lui vaut une suspension temporaire des écologistes maintenant. Le sénateur avait estimé fin août que le leader de place publique était le mieux placé pour la présidentielle de 2027, jugeant que l'écologie politique n'était pas en mesure de rassembler. Une position qui l'oppose donc à la candidate désignée par son parti, Marine Tondelier. Yannick Jadot qui assure rester tout de même membre de la famille écologiste. Lui a son propre parti. Emmanuel Macron n'écarte pas l'idée d'un retour à l'Élysée après son départ du pouvoir. Interrogé par le magazine américain Variety, le chef de l'État a d'abord rappelé qu'il terminerait son mandat en mai prochain et qu'un autre président serait alors élu. Mais questionné sur une éventuelle nouvelle candidature, il a répondu « Je n'exclus rien, il est assez inhabituel de revenir, mais nous verrons ». Voilà ce qu'a expliqué le président alors que la Constitution limite à 2 les mandats consécutifs. Des mesures particulières dans un contexte exceptionnel ici. Les camions livrant du carburant aux stations-service pourront circuler le dimanche ainsi que sur certains axes où la circulation des poids lourds est habituellement interdite et ce jusqu'au 12 octobre. Ici, le gouvernement a pris cette décision qui relève du caractère essentiel pour l'économie nationale d'assurer la continuité de la distribution des hydrocarbures ainsi que la nécessité de prévenir tout risque de perturbation des approvisionnements en carburant des stations-service dans le contexte du conflit armé au Moyen-Orient. Le mouvement de blocus des lycées s'étend, lui, en banlieue parisienne. Une grosse dizaine d'établissements ont été mobilisés hier, notamment en Seine-Saint-Denis et dans le Val-de-Marne. La préfecture de police a fait état de 31 interpellations dans l'agglomération parisienne. Les lycéens dénoncent notamment le manque de personnel, des classes surchargées et des conditions d'accueil dégradées. Certaines actions ont aussi donné lieu à des dégradations et des tirs de mortiers d'artifice. Sport maintenant et football. Zinedine Zidane a commencé son mandat de sélectionneur par une victoire. Les Bleus se sont imposés 1-0 en Turquie hier soir grâce à Kylian Mbappé. Le capitaine français a ouvert le score à la 54e minute de cette rencontre de Ligue des Nations avant de quitter le terrain 5 minutes plus tard, touché au genou gauche. La Turquie a ensuite poussé pour revenir, mais Mike Maignan a notamment repoussé ses tentatives. Les Français ont ensuite profité de l'expulsion du gardien turc en fin de match, donc pour finir sur le score 1-0. Et puis voler, il fallait faire attention au piège. Tombeuse de l'Italie en quart de finale, la Finlande se présentait sur la route de l'équipe de France hier soir en demi-finale de l'Euro. Favori, les Bleus n'ont pas tremblé pour rejoindre la Pologne en finale, leur première depuis 2015. Une victoire ici, 3-1. C'est la fin de cette édition. Merci de l'avoir suivi.

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1: Cette semaine, au cinéma, Brad Pitt affronte la nature sauvage, tandis qu'Adèle Exarchopoulos plonge dans une histoire beaucoup plus intime.
2: Devant vous, vous avez Oda. C'est un chien de combat des forces spéciales canines. Oda a connu la guerre et a vécu des épreuves terribles. Il est temps pour lui de connaître la paix.
1: Première grosse sortie, Earth of the Beast, un thriller d'aventure. Le réalisateur de Fury retrouve un certain Brad Pitt.
3: Bien joué, mon grand. Personne va venir nous chercher. Va falloir y aller à la dure.
1: Après un crash d'avion, James Belmont, ancien membre des forces spéciales, se retrouve perdu au cœur de l'Alaska avec Odin, son chien, face au froid et à une nature impitoyable. Les deux compagnons vont devoir lutter ensemble pour survivre.
3: Je suis avec toi.
4: Alors, t'es comédienne?
5: Un peu galérienne, mais...
4: C'est ça, être comédienne, non?
5: Ouais, c'est vrai.
1: Deuxième film à suivre cette semaine, Garance, la réalisatrice de Pupille et Je verrai toujours vos visages. Jeanne Herry retrouve Adèle Exarchopoulos. Elle incarne une jeune actrice pleine d'énergie, mais dépendante à l'alcool. Le film raconte 8 années de sa vie entre travail, déménagement, rencontres et périodes beaucoup plus sombres.
6: Elle dit quoi?
7: Gueule de bois des enfers.
8: Elle dit gueule de bois des enfers.
1: Autre nouveauté, raison et sentiment, deux sœurs au tempérament opposé sont confrontées aux sentiments amoureux, mais aussi aux conventions sociales de leur époque.
9: Ce sera toujours notre maison. Nous trouverons un endroit aussi bien avec l'argent que père nous a laissé.
10: Quel argent ?
11: Bonjour, je travaille pour le Canard Enchaîné.
12: Justin le Juste.
11: Je veux faire un portrait de vous pour que les gens sachent ce qui s'est passé.
1: Et puis, Justin le Juste nous ramène en 1915. Alban Ivanov incarne un paysan envoyé sur le front de la Première Guerre mondiale. Éric Barbier réalise le film avec également Alexandra Lamy.
13: La guerre, je sais pas ce que c'est.
1: Voilà pour les principales sorties de ce mercredi. Sur ce, bonne séance.
3: Je vais te ramener à la maison. Heart of the Beast.

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1: Et en ce samedi 26 septembre, bonne fête aux Damiens et aux Côme, les Béliers. Une fois n'est pas coutume, vous ne vivrez que pour l'instant présent et serez tout à vos amours. Les Taureaux, côté travail, vous ressentirez un besoin reconnaissant de vos pairs. Gémeaux, l'attitude pleine de tendresse de votre partenaire vous comble. Les Cancers, votre manque de spontanéité dans les échanges ne favorise pas le flirt. Les Lions, des dépenses inattendues pourraient déstabiliser votre budget. Vierge, votre pouvoir de séduction sera très efficace. Les Balances, vous êtes sur un nuage. Les Scorpions, votre conjoint devrait être petit soin pour vous. Les Sagittaires, laissez-vous porter et guider, vous ne le regretterez pas. Capricorne, vous analysez tout ce qui se passe autour de vous. Les Verseaux, l'ambiance favorisera un rapprochement très sensuel avec votre chair et tendre. Enfin, les Poissons célibataires, les astres seront bien disposés à votre égard. Bonne journée et à demain.

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1: Bonjour, bonjour à tous. Direction l'hippodrome d'Auteuil et les 3900 mètres du parcours de haie à l'occasion du Quintet Plus de ce samedi 26 septembre 2026. Il réunira 16 chevaux âgés de 6 ans et au-dessus. Départ prévu 15h15. En tête de notre sélection, l'As Rock'n'Roll en forme sur un parcours à son entière convenance, il peut l'emporter. Suivi du 6, Quelle Story, prise en note lors de sa dernière prestation. Le 13, Jumper Bay, sur sa vraie valeur, sa place est sur le podium. Le 8, Shazam, peut surmonter sa récente pénalisation. Et enfin, le 4, Robin Hill, doit être racheté impérativement. Il complétera notre sélection. Une sélection que vous pouvez retrouver sur ma chaîne YouTube Tom Kazak, les pronostics hippiques avec mes dernières minutes. Donc notre choix aujourd'hui, premier l'As, Rock'n'Roll. Second le 6, Quelle Story. Troisième le 13, Jumper Bay. Quatrième le 8, Shazam. Cinquième le 4, Robin Hill. Le second choix, le 7, le 3 et le 2. Et à vous la fortune!

0: Miguelito Loveless.
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1: Le samedi 26 septembre au Laps à Nantes, Berger Story, c'est un spectacle musical qui retrace l'univers de Michel Berger entre émotion, pop française et mise en scène soignée. C'est une soirée idéale pour les nostalgiques de la musique de Michel Berger. Billetterie Laps ou bien Fnac le spectacle, prix des places 25 à 35 euros. Le tout premier festival des groupes locaux de Vigneux de Bretagne se tiendra le samedi 26 septembre de 19h30 à minuit sous la halle du Miron en plein cœur du bourg. Trois groupes locaux vont se partager la scène pour cette soirée festive et intergénérationnelle. Dragon, un groupe de trois jeunes musiciens qui propose un mélange énergique de chansons festives et de punk rock. Lily Dollar, un groupe de six amis qui reprennent des succès français et internationaux des années 70 à nos jours. Et Yellow Mandarin, un trio local aux influences pop, rock et folk qui mêle reprises revisitées et compositions originales. Entrée gratuite. Le dimanche 27 septembre, parc Germaine Le Goff à La Papinière à Sucé-sur-Erdre, c'est la cinquième édition du défi sportif Sucé-sur-Erdre. 100 équipes de 3 participants sont attendues pour relever ce défi sportif avec au programme près de 45 km à parcourir ensemble en alternant canoë, VTT et course à pied, le tout agrémenté d'épreuves d'orientation et de bonus surprises pour pimenter l'aventure. Le dimanche 27 septembre de 8h à 20h au circuit du Pas-de-Mail à Saint-Marc-du-Désert, c'est le championnat de la Ligue des Pays de la Loire de motocross avec au programme 13 courses dans toutes les catégories. Buvette et restauration sur place et tous les renseignements au 02 40 77 44 95.
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tous, il est midi, c'est Eric, je suis ravi de vous accueillir sur Radio Atlantis pour vous présenter Flashback avec son cocktail de standards musicaux du XXe siècle. Avec à suivre le plus grand succès solo de Christine McVie, c'est la voix de Fleetwood Mac avec un titre pop-rock qui a dominé les charts américains en 1984, ce sera Got a Hold on Me, juste après les Bloodhound Gang, un groove eurodance à l'humour complètement décalé. Ils ont même tourné le clip à Paris déguisé en singe et ils ont semé le chaos dans toute la ville. Voici donc ce hit mondial du groupe en 1999. Un hit qui ferait taper du pied à un cul-de-jatte. Oh là là. Voici The Bad Touch sur Radio Atlantis où vous êtes bien sûr les bienvenus.

On est en 1986 avec ce titre de Joe Cocker qui a été surtout rendu célèbre dans le monde entier par son utilisation dans la scène torride de striptease de Kim Basinger face à Mickey Rourke dans le film 9 semaines et demie. C'était donc You Can Leave Your Hat On. C'était un morceau qui a été composé par un certain Randy Newman en 1972. Voilà, la suite avec un des plus grands hits des Creedence Clearwater Revival qui a lancé la légende du groupe et qui est un des piliers du son Bayou Rock en 1968. Voici Suzy Q sur Radio Atlantis.

0: Dance. C'est un morceau qui fête cette année ses 50 ans. Voilà, Flashback revient juste après la pause, tout en douceur, avec un grand classique des années 80. Alors, à tout de suite.
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2: Cette semaine, au cinéma, Brad Pitt affronte la nature sauvage, tandis qu'Adèle Exarchopoulos plonge dans une histoire beaucoup plus intime.
3: Devant vous, vous avez Odin. C'est un chien de combat des forces spéciales canines. Odin a connu la guerre et a vécu des épreuves terribles. Il est temps pour lui de connaître la paix.
2: Première grosse sortie, Heart of the Beast, un thriller d'aventure. Le réalisateur de Fury retrouve un certain Brad Pitt.
4: Bien joué, mon grand. Personne va venir nous chercher. Va falloir y aller à la dure.
2: Après un crash d'avion, James Belmont, ancien membre des forces spéciales, se retrouve perdu au cœur de l'Alaska avec Odin, son chien, face au froid et à une nature impitoyable. Les deux compagnons vont devoir lutter ensemble pour survivre.
4: Je suis avec toi.
5: Alors, t'es comédienne?
6: Un peu galérienne, mais...
5: C'est ça, être comédienne, non?
6: Ouais, c'est vrai.
2: Deuxième film à suivre cette semaine, Garance, la réalisatrice de Pupille et Je verrai toujours vos visages. Jeanne Herry retrouve Adèle Exarchopoulos. Elle incarne une jeune actrice pleine d'énergie, mais dépendante à l'alcool. Le film raconte 8 années de sa vie entre travail, déménagement, rencontres et périodes beaucoup plus sombres.
7: Elle dit quoi?
8: Gueule de bois des enfers.
9: Elle dit gueule de bois des enfers.
2: Autre nouveauté, raison et sentiment, deux sœurs au tempérament opposé sont confrontées aux sentiments amoureux, mais aussi aux conventions sociales de leur époque.
10: Ce sera toujours notre maison. Nous trouverons un endroit aussi bien avec l'argent que père nous a laissé.
11: Quel argent?
12: Bonjour, je travaille pour le Canard Enchaîné.
13: Justin le Juste.
12: Je veux faire un portrait de vous pour que les gens sachent ce qui s'est passé.
2: Et puis, Justin le Juste nous ramène en 1915. Alban Ivanov incarne un paysan envoyé sur le front de la Première Guerre mondiale. Éric Barbier réalise le film avec également Alexandra Lamy.
14: La guerre, je sais pas ce que c'est.
2: Voilà pour les principales sorties de ce mercredi. Sur ce, bonne séance.
4: Je vais te ramener à la maison. Heart of the Beast.

0: Flashback, soyez les bienvenus si vous nous rejoignez à l'instant sur Radio Atlantis, avec à suivre une des plus belles ballades de blues signée Gary Moore. C'est sorti en 1979 avec un solo de guitare qui est devenu carrément légendaire. Ce sera Parisiano Walk Away. Après ce grand classique du duo suisse Double, c'est un bijou soft rock et une mélodie qui a marqué l'année 85. Voici Captain of a Heart sur Radio Atlantis.
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Radio Atlantis Flashback avec le groupe californien V-Nice et un extrait de leur superbe album qui s'appelle Born and Raised. C'est sorti en 1999 et c'est un titre phare de cet album qui s'appelle Running Home. La suite avec un morceau qui a marqué le son des années 80 et un des plus grands succès du chanteur canadien d'origine italienne qui est en fait une affaire de famille puisque composé par les trois frères Vanelli. Voici Gino Vanelli qui chante Black Cars sur Radio Atlantis. 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

Radio Atlantis, on est en 1988. C'était Joe Jackson avec Shape in a Drape. C'est un rythme à faire danser une plante verte. En tout cas, on va reprendre notre souffle pendant la pause avant de retrouver du gros son avec Jean Beauvoir. Mais faites attention, ça va être très chaud. Alors, à tout de suite.

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1: Bonjour, bonjour à tous. Direction l'hippodrome d'Auteuil et les 3900 mètres du parcours de haie à l'occasion du Quintet Plus de ce samedi 26 septembre 2026. Il réunira 16 chevaux âgés de 6 ans et au-dessus. Départ prévu 15h15. En tête de notre sélection, l'As Rock'n'Roll en forme sur un parcours à son entière convenance, il peut l'emporter. Suivi du 6, Quelle Story, prise en note lors de sa dernière prestation. Le 13, Jumper Bay, sur sa vraie valeur, sa place est sur le podium. Le 8, Shazam, peut surmonter sa récente pénalisation. Et enfin, le 4, Robin Hill, doit être racheté impérativement. Il complétera notre sélection. Une sélection que vous pouvez retrouver sur ma chaîne YouTube, Tom Kazak, les pronostics hippiques avec mes dernières minutes. Donc, notre choix aujourd'hui, premier l'As, Rock'n'Roll. Second, le 6, Quelle Story. Troisième, le 13, Jumper Bay. Quatrième, le 8, Shazam. Cinquième, le 4, Robin Hill. Le second choix, le 7, le 3 et le 2. Et à vous la fortune!

Radio Atlantis, merci d'être fidèle à Flashback jusqu'à 13h avec ce titre qui est devenu culte en 1986 grâce au film Cobra avec Sylvester Stallone, un son typique des années 80 avec des synthés qui pètent le feu ou la santé et la chaleur. Alors voici Feel the Heat de Jean Beauvoir sur Radio Atlantis.

Flashback avec Mr. GB sur Radio Atlantis, c'est un hommage qui est rendu par Eddie Mitchell au parrain de la soul music, James Brown, en 1997, et non à une boisson alcoolisée dont Eddie était très friand lors de ses soirées avec son pote Johnny. Voilà, la suite avec ce titre majeur des Temptations, composé par leur leader Norman Whitfield. Cet extrait de l'album Masterpiece qui est paru en 1973, un véritable classique du son Motown, voici Law of the Land sur Radio Atlantis.

C'est une véritable affaire de famille pour clore ce flashback. C'était les Corrs, un groupe irlandais composé de trois sœurs et d'un frère. Avec ce titre extrait de l'album Forgiven, Not Forgotten, c'est un style unique qui a quand même marqué la fin des années 90. Et c'était surtout leur tout premier single, Runaway. Et comme on dit, les Corrs, c'est le pied. Bon. Il est temps pour moi de fermer la boutique Flashback et de saluer les deux coquins de la radio qui me soutiennent avec beaucoup de mérite, Christophe Le Boss et Aymeric La Technique, pour sa mise en antenne. Je rappelle que Flashback est disponible en intégralité sur Deezer et sur radioatlantis.fr, bien sûr, /Flashback. Je vous retrouve donc jeudi prochain dès 19h, même endroit, même fréquence. D'ici là, prenez soin de vous, bon appétit si vous êtes à table. Excellent week-end sur Radio Atlantis. Il est 13h, salut, bye.

0: 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Il est 13h.
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2: Bonjour à tous. Football d'abord, Zinedine Zidane a commencé son mandat de sélectionneur par une victoire. Les Bleus se sont imposés 1-0 en Turquie hier soir grâce à Kylian Mbappé. Le capitaine français a ouvert le score à la 54e minute avant de quitter le terrain 5 minutes plus tard, touché au genou. La Turquie a poussé pour revenir, mais Mike Maignan a notamment repoussé une tentative d'Adra Güler. Les Français ont ensuite profité de l'expulsion du gardien turc en fin de match, donc pour s'imposer lors de cette rencontre de Ligue des Nations. Voler, il fallait faire attention aux pièges. Tombeuse de l'Italie en quart de finale, la Finlande se présentait hier sur la route de l'équipe de France en demi-finale de l'Euro. Favoris, les Bleus n'ont pas tremblé pour rejoindre la Pologne en finale. Leur première depuis 2015, ils l'ont remporté ici 3-1. En top 14, 6 matchs sont au programme ce samedi pour la 4e journée. Perpignan reçoit Bordeaux-Bègles à 14h30, avec l'USAP toujours à la recherche de ses premiers points. À 16h35 ensuite, multiplex avec à l'affiche Clermont-Castres, Stade Français, Lyon, Racing 92, Bayonne et surtout Toulon-Vannes. Ici, l'URCT battu lors de ses 3 premières sorties veut lancer sa saison face au promu qui n'a encore aucun point en poche. Enfin, Pau recevra la Rochelle à 21h. En handball, les Bleus affrontent la Suède ce samedi soir à la LDLC Arena de Lyon-Décines. Le match amical lance la préparation de l'équipe de France pour l'Euro 2026 qui se disputera en décembre en Pologne. Les Françaises, vice-championnes olympiques, retrouvent ici une sélection suédoise qu'elles avaient battue lors du dernier Euro en 2024. Coup d'envoi du match, ce sera à 20h ce samedi soir. Coup d'arrêt pour Sirena Samba Mayela. La vice-championne olympique du 100 mètres et a été provisoirement suspendue par l'unité d'intégrité de l'athlétisme. Ici, la Française de 25 ans est sanctionnée après 3 manquements à ses obligations de localisation sur les 12 derniers mois. Elle risque jusqu'à 2 ans de suspension et pourrait donc manquer les Jeux Olympiques de Los Angeles en 2028. Et puis le verdict est tombé hier, 4 ans et demi après la mort de Federico Martin à Rambourou. Loïc Le Priol a été condamné à 26 ans de réclusion criminelle pour meurtre. Romain Bouvier, lui, écope de 19 ans pour tentative de meurtre. La cour d'assises de Paris qui n'a pas retenu

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1: Le samedi 26 septembre au Laps à Nantes, Berger Story, c'est un spectacle musical qui retrace l'univers de Michel Berger entre émotion, pop française et mise en scène soignée. C'est une soirée idéale pour les nostalgiques de la musique de Michel Berger. Billetterie Laps ou bien Fnac le spectacle, prix des places 25 à 35 euros. Le tout premier festival des groupes locaux de Vigneux de Bretagne se tiendra le samedi 26 septembre de 19h30 à minuit sous la halle du Miron en plein cœur du bourg. Trois groupes locaux vont se partager la scène pour cette soirée festive et intergénérationnelle. Dragon, un groupe de trois jeunes musiciens qui propose un mélange énergique de chansons festives et de punk rock. Lily Dollar, un groupe de six amis qui reprennent des succès français et internationaux des années 70 à nos jours. Et Yellow Mandarin, un trio local aux influences pop, rock et folk qui mêle reprises revisitées et compositions originales. Entrée gratuite. Le dimanche 27 septembre de 8h à 20h au circuit du Pas-de-Mail à Saint-Marc-du-Désert, c'est le championnat de la Ligue des Pays de la Loire de motocross avec au programme 13 courses dans toutes les catégories. Buvette et restauration sur place et tous les renseignements au 02 40 77 44 95. Le dimanche 27 septembre, parc Germaine Le Goff à La Papinière à Sucé-sur-Erdre, c'est la 5e édition du défi sportif Sucé-sur-Erdre. 100 équipes de 3 participants sont attendues pour relever ce défi sportif avec au programme près de 45 km à parcourir ensemble en alternant canoë, VTT et course à pied, le tout agrémenté d'épreuves d'orientation et de bonus surprises pour pimenter l'aventure.
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1: Cette semaine, au cinéma, Brad Pitt affronte la nature sauvage, tandis qu'Adèle Exarchopoulos plonge dans une histoire beaucoup plus intime.
2: Devant vous, vous avez Oda. C'est un chien de combat des forces spéciales canines. Oda a connu la guerre et a vécu des épreuves terribles. Il est temps pour lui de connaître la paix.
1: Première grosse sortie, Heart of the Beast, un thriller d'aventure. Le réalisateur de Fury retrouve un certain Brad Pitt.
3: Bien joué, mon grand. Personne va venir nous chercher. Va falloir y aller à la dure.
1: Après un crash d'avion, James Belmont, ancien membre des forces spéciales, se retrouve perdu au cœur de l'Alaska avec Odin, son chien, face au froid et à une nature impitoyable. Les deux compagnons vont devoir lutter ensemble pour survivre.
3: Je suis avec toi.
4: Alors t'es comédienne?
5: Un peu galérienne, mais...
4: Je sais être comédienne, non?
5: Ouais, c'est vrai.
1: Deuxième film à suivre cette semaine, Garance, la réalisatrice de Pupille et Je verrai toujours vos visages. Jeanne Herry retrouve Adèle Exarchopoulos. Elle incarne une jeune actrice pleine d'énergie, mais dépendante à l'alcool. Le film raconte 8 années de sa vie, entre travail, déménagement, rencontres et périodes beaucoup plus sombres.
6: Elle dit quoi?
7: Gueule de bois des enfers.
8: Elle dit gueule de bois des enfers.
1: Autre nouveauté, raison et sentiment, deux sœurs au tempérament opposé sont confrontées aux sentiments amoureux, mais aussi aux conventions sociales de leur époque.
9: Ce sera toujours notre maison. Nous trouverons un endroit aussi bien avec l'argent que père nous a laissé.
10: Quel argent ?
11: Bonjour, je travaille pour le Canard Enchaîné.
12: Justin le Juste.
11: Je vais faire un portrait de vous pour que les gens sachent ce qui s'est passé.
1: Et puis, Justin le Juste nous ramène en 1915. Alban Ivanov incarne un paysan envoyé sur le front de la Première Guerre mondiale. Éric Barbier réalise le film avec également Alexandra Lamy.
13: La guerre, je sais pas ce que c'est.
1: Voilà pour les principales sorties de ce mercredi. Sur ce, bonne séance.
14: Je vais te ramener à la maison. Heart of the Beast.

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1: Bonjour à tous. Football d'abord, Zinedine Zidane a commencé son mandat de sélectionneur par une victoire. Les Bleus se sont imposés 1-0 en Turquie hier soir grâce à Kylian Mbappé. Le capitaine français a ouvert le score à la 54e minute avant de quitter le terrain 5 minutes plus tard, touché au genou. La Turquie a poussé pour revenir, mais Mike Maignan a notamment repoussé une tentative d'Adra Güler. Les Français ont ensuite profité de l'expulsion du gardien turc en fin de match, donc pour s'imposer lors de cette rencontre de Ligue des Nations. Voler, il fallait faire attention aux pièges. Tombeuse de l'Italie en quart de finale, la Finlande se présentait hier sur la route de l'équipe de France en demi-finale de l'Euro. Favori, les Bleus n'ont pas tremblé pour rejoindre la Pologne en finale. Leur première depuis 2015, ils l'ont remporté ici 3-1. En top 14, 6 matchs sont au programme ce samedi pour la 4e journée. Perpignan reçoit Bordeaux-Bègles à 14h30, avec l'USAP toujours à la recherche de ses premiers points. À 16h35 ensuite, multiplex avec à l'affiche Clermont-Castres, Stade Français, Lyon, Racing 92, Bayonne et surtout Toulon-Vannes. Ici, l'URCT battu lors de ses 3 premières sorties veut lancer sa saison face au promu qui n'a encore aucun point en poche. Enfin, Pau recevra la Rochelle à 21h. En handball, les Bleus affrontent la Suède ce samedi soir à la LDLC Arena de Lyon-Dessine. Le match amical lance la préparation de l'équipe de France pour l'Euro 2026 qui se disputera en décembre en Pologne. Les Françaises, vice-championnes olympiques, retrouvent ici une sélection suédoise qu'elles avaient battue lors du dernier Euro en 2024. Coup d'envoi du match, ce sera à 20h ce samedi soir. Coup d'arrêt pour Sirena Samba Mayela, la vice-championne olympique du 100 mètres et a été provisoirement suspendue par l'unité d'intégrité de l'athlétisme. Ici, la Française de 25 ans est sanctionnée après 3 manquements à ses obligations de localisation sur les 12 derniers mois. Elle risque jusqu'à 2 ans de suspension et pourrait donc manquer les Jeux Olympiques de Los Angeles en 2028. Et puis le verdict est tombé hier, 4 ans et demi après la mort de Federico Martin à Rambourou. Loïc Le Priol a été condamné à 26 ans de réclusion criminelle pour meurtre. Romain Bouvier, lui, écope de 19 ans pour tentative de meurtre. La cour d'assises de Paris qui n'a pas retenu la préméditation donc.

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1: Le dimanche 27 septembre de 8h à 20h au circuit du Pas-de-Mail à Saint-Marc-du-Désert, c'est le championnat de la Ligue des Pays de la Loire de motocross avec au programme 13 courses dans toutes les catégories. Buvette et restauration sur place et tous les renseignements au 02 40 77 44 95. Le dimanche 27 septembre, parc Germaine Le Goff à La Papinière à Sucé-sur-Erdre. C'est la 5e édition du défi sportif Sucé-sur-Erdre. 100 équipes de 3 participants sont attendues pour relever ce défi sportif avec au programme près de 45 km à parcourir ensemble en alternant canoë, VTT et course à pied, le tout agrémenté d'épreuves d'orientation et de bonus surprises pour pimenter l'aventure.
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0: 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Il est 18h.
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2: Bonjour à tous. À Paris, le pape Léon XIV a célébré ce samedi une messe devant quelques 700 000 personnes selon le décompte du Vatican. La cérémonie organisée place de la Concorde était consacrée en grande partie à la Vierge Marie. Plus tôt dans la journée, le souverain pontife avait rencontré des migrants à la maison Bakita, une association d'accueil et appelé à vivre ensemble dans la dignité et la paix. Il a aussi parcouru les Champs-Élysées en papa mobile, saluant la foule et bénissant des bébés. Léon XIV qui quitte Paris cet après-midi, direction Lourdes. Une voiture a renversé plusieurs participants à la marche pour le climat ce matin à Clermont-Ferrand. 4 personnes ont été légèrement blessées et transportées au CHU. Le conducteur, âgé de 37 ans, a été interpellé après avoir tenté de poursuivre sa route, lui. Selon le parquet, il aurait voulu forcer le passage malgré les manifestants. Les premiers tests ont révélé une consommation de drogue. La piste terroriste, elle, est écartée. L'accident s'est produit alors qu'environ 260 mobilisations pour le climat sont prévues ce samedi dans toute la France. Eux réclament notamment des élections législatives anticipées. Des dizaines de milliers de personnes ont manifesté ce samedi à Madrid contre la gestion par le gouvernement de Pedro Sanchez de l'afflux de migrants à Ceuta. Selon les autorités, environ 20 000 personnes ont défilé, contre 180 000 selon les organisateurs. Retour en France maintenant, où 6 bouchers ont été mis en examen dans l'enquête sur les intoxications à la bactérie E. coli survenue dans l'Aisne en juin 2025. 10 professionnels avaient été placés en garde à vue. Au total, 32 cas avaient été recensés ici, principalement chez des enfants. Une fillette de 11 ans était même morte après avoir été infectée. 6 boucheries avaient alors été fermées préventivement. Justice toujours, Loïc Lepriol et Romain Bouvier ont été condamnés hier à 26 et 19 ans de réclusion criminelle pour le meurtre de l'ancien rugbyman argentin Federico Martín Aramburu. Un dénouement tragique après une dispute alcoolisée dans une brasserie parisienne en 2022. Le Nutri-Score, lui, pourrait bientôt revenir au cœur des débats à l'Assemblée nationale. Une pétition pour rendre son affichage obligatoire sur les aliments a franchi les 100 000 signatures hier. Une proposition de loi allant dans le même sens a d'ailleurs été déposée en mars. Dans le même temps, le Nutri-Score recule légèrement dans les rayons. Selon l'Observatoire de l'alimentation, 63% des volumes de vente l'affichaient en 2025 contre 64% en 2024. Le calcul a par ailleurs été durci en 2025. Un fort séisme a secoué la Nouvelle-Calédonie ce matin, un peu après 8h. La secousse ressentie, notamment à Marilifou et Nouméa, a atteint une magnitude estimée entre 6,6 et 7 selon les différents organismes.

À Milan, les Bleus ont en effet décroché leur place hier en battant la Finlande 3-7-1 avec notamment 21 points pour Mathis Hainaut et 20 pour Théophore. Cette équipe largement renouvelée peut maintenant décrocher un deuxième titre européen 11 ans après le premier. Elle retrouve la Pologne donc 2 ans après la finale olympique remportée à Paris. En cas de victoire, les Français valideront également leur ticket pour les Jeux Olympiques de Los Angeles en 2028. Football maintenant, Zinedine Zidane a réussi ses débuts comme sélectionneur des Bleus avec une victoire 1-0 en Turquie hier soir en Ligue des Nations. Kylian Mbappé a inscrit l'unique but à la 54e minute avant de sortir 5 minutes plus tard, touché au genou gauche. Le capitaine souffre d'une lésion tendineuse et va quitter le rassemblement. Il sera absent pour les 3 prochains matchs, dont celui de lundi donc en Belgique. Et puis le top 14 se poursuit ce soir avec Pau qui reçoit La Rochelle au stade du Hameau. Les Palois restent sur une défaite à Lyon après 2 victoires pour commencer la saison, tandis que les Rochelais, eux aussi, ont perdu leur dernier match face au Racing 92. Au classement, Pau est 4e avec 9 points, La Rochelle 8e avec 8 points. Une affiche de la 4e journée à suivre ce soir à 21h.

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1: Bonsoir à tous. La France joue ce soir la finale de l'Euro de volley face à la Pologne. Ce sera à 21h à Milan. Les Bleus ont décroché hier leur place en battant la Finlande 3-7-1, avec notamment 21 points pour Mathis Henault et 20 pour Théo Faure. Cette équipe largement renouvelée peut maintenant décrocher un deuxième titre européen, 11 ans après le premier. Elle retrouvera donc la Pologne 2 ans après la finale olympique remportée à Paris. À noter qu'en cas de victoire, les Français valideront aussi leur qualification pour les Jeux Olympiques de Los Angeles en 2028. Les Bleus du handball font leur rentrée ce samedi soir face à la Suède. L'équipe de France féminine dispute son premier match de préparation avant l'Euro 2026 qui se déroulera en décembre. Les Françaises, médaillées de bronze au dernier mondial, affronteront les Suédoises à la LDLC Arena. Coup d'envoi à 20h. Zinedine Zidane, lui, a réussi ses débuts comme sélectionneur des Bleus avec une victoire 1-0 en Turquie hier soir en Ligue des Nations. Kylian Mbappé a inscrit l'unique but à la 54e minute avant de sortir 5 minutes plus tard touché au genou gauche. Le capitaine souffre d'une lésion tendineuse et va quitter le rassemblement. Il sera absent pour les 3 prochains matchs, dont celui de lundi en Belgique. Du côté des terrains de rugby, Perpignan s'est offert Bordeaux-Bègles en top 14 cet après-midi. L'USAP s'est imposé 38-25 ce samedi au terme d'un match maîtrisé malgré un carton jaune et 2 sorties précoces sur blessure. Les Catalans ont fait la différence en première période avant de résister au retour de l'UBB. Grâce à cette victoire, Perpignan remonte provisoirement à la 6e place tandis que Bordeaux-Bègles reste 3e. Le top 14 se poursuit ce soir avec Pau qui reçoit La Rochelle au stade du Hameau. Les Palois restent sur une défaite à Lyon, eux après 2 victoires pour commencer la saison, tandis que les Rochelais ont aussi perdu leur dernier match face au Racing 92. Au classement, Pau est donc 4e avec 9 points, quand La Rochelle est 8e avec 8 points en poche. Une affiche de la 4e journée à suivre ce soir à 21h. Et puis en Formule 1, George Russell s'est imposé à Bakou en Azerbaïdjan au terme d'un Grand Prix très disputé ce samedi. Le Britannique devance ainsi Max Verstappen et signe sa première victoire depuis plusieurs mois. Isaac Hadjar lui complète le podium pour son retour de blessure. Les Ferrari terminent loin des premières places, elles, tandis que McLaren et Alpine repartent sans points.
0: L'info ciné, Philippe Fournier.
2: Cette semaine, au cinéma, Brad Pitt affronte la nature sauvage, tandis qu'Adèle Exarchopoulos plonge dans une histoire beaucoup plus intime.
3: Devant vous, vous avez Odin. C'est un chien de combat des forces spéciales canines. Odin a connu la guerre et a vécu des épreuves terribles. Il est temps pour lui de connaître la paix.
2: Première grosse sortie, Heart of the Beast, un thriller d'aventure. Le réalisateur de Fury retrouve un certain Brad Pitt.
4: Bien joué, mon grand. Personne va venir nous chercher. Va falloir y aller à la dure.
2: Après un crash d'avion, James Belmont, ancien membre des forces spéciales, se retrouve perdu au cœur de l'Alaska avec Odin, son chien, face au froid et à une nature impitoyable. Les deux compagnons vont devoir lutter ensemble pour survivre.
4: Je suis avec toi.
5: Alors, t'es comédienne?
6: Un peu galérienne, mais...
5: Mais c'est ça, être comédienne, non?
6: Ouais, c'est vrai.
2: Deuxième film à suivre cette semaine, Garance, la réalisatrice de Pupille et Je verrai toujours vos visages. Jeanne Herry retrouve Adèle Exarchopoulos. Elle incarne une jeune actrice pleine d'énergie, mais dépendante à l'alcool. Le film raconte 8 années de sa vie entre travail, déménagement, rencontres et périodes beaucoup plus sombres.
7: Elle dit quoi?
8: Gueule de bois des enfers.
9: Elle dit gueule de bois des enfers.
2: Autre nouveauté, raison et sentiment, deux sœurs au tempérament opposé sont confrontées aux sentiments amoureux, mais aussi aux conventions sociales de leur époque.
10: Ce sera toujours notre maison. Nous trouverons un endroit aussi bien avec l'argent que père nous a laissé.
11: Quel argent?
12: Bonjour, je travaille pour le Canard Enchaîné.
13: Justin le Juste.
12: Je veux faire un portrait de vous pour que les gens sachent ce qui s'est passé.
2: Et puis, Justin le Juste nous ramène en 1915. Alban Ivanov incarne un paysan envoyé sur le front de la Première Guerre mondiale. Éric Barbier réalise le film avec également Alexandra Lamy.
14: La guerre, je sais pas ce que c'est.
2: Voilà pour les principales sorties de ce mercredi. Sur ce, bonne séance.
15: Je vais te ramener à la maison. Heart of the Beast.
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1: Le dimanche 27 septembre, parc Germaine Le Goff à La Papinière à Sucé-sur-Erdre. C'est la cinquième édition du défi sportif Sucé-sur-Erdre. 100 équipes de 3 participants sont attendues pour relever ce défi sportif avec au programme près de 45 km à parcourir ensemble en alternant canoë, VTT et course à pied, le tout agrémenté d'épreuves d'orientation et de bonus surprises pour pimenter l'aventure. Le dimanche 27 septembre de 8h à 20h au circuit du Pas-de-Mail à Saint-Marc-du-Désert, c'est le championnat de la Ligue des Pays de la Loire de motocross avec au programme 13 courses dans toutes les catégories. Buvette et restauration sur place et tous les renseignements au 02 40 77 44 95.
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1: Bonsoir à tous. La France joue ce soir la finale de l'Euro de volley face à la Pologne. Ce sera à 21h à Milan. Les Bleus ont décroché hier leur place en battant la Finlande 3-7-1, avec notamment 21 points pour Mathis Hénault et 20 pour Théophore. Cette équipe largement renouvelée peut maintenant décrocher un deuxième titre européen, 11 ans après le premier. Elle retrouvera donc la Pologne 2 ans après la finale olympique remportée à Paris. À noter qu'en cas de victoire, les Français valideront aussi leur qualification pour les Jeux Olympiques de Los Angeles en 2028. Les Bleus du handball font leur rentrée ce samedi soir face à la Suède. L'équipe de France féminine dispute son premier match de préparation avant l'Euro 2026 qui se déroulera en décembre. Les Françaises, médaillées de bronze au dernier mondial, affronteront les Suédoises à la LDLC Arena. Coup d'envoi à 20h. Zinedine Zidane, lui, a réussi ses débuts comme sélectionneur des Bleus avec une victoire 1-0 en Turquie hier soir en Ligue des Nations. Kylian Mbappé a inscrit l'unique but à la 54e minute avant de sortir 5 minutes plus tard touché au genou gauche. Le capitaine souffre d'une lésion tendineuse et va quitter le rassemblement. Il sera absent pour les 3 prochains matchs, dont celui de lundi en Belgique. Du côté des terrains de rugby, Perpignan s'est offert Bordeaux-Bègles en top 14 cet après-midi. L'USAP s'est imposé 38-25 ce samedi au terme d'un match maîtrisé malgré un carton jaune et 2 sorties précoces sur blessure. Les Catalans ont fait la différence en première période avant de résister au retour de l'UBB. Grâce à cette victoire, Perpignan remonte provisoirement à la 6e place tandis que Bordeaux-Bègles reste 3e. Le top 14 se poursuit ce soir avec Pau qui reçoit La Rochelle au stade du Hameau. Les Palois restent sur une défaite à Lyon, eux après 2 victoires pour commencer la saison, tandis que les Rochelais ont aussi perdu leur dernier match face au Racing 92. Au classement, Pau est donc 4e avec 9 points, quand La Rochelle est 8e avec 8 points en poche. Une affiche de la 4e journée à suivre ce soir à 21h. Et puis en Formule 1, George Russell s'est imposé à Bakou en Azerbaïdjan au terme d'un Grand Prix très disputé ce samedi. Le Britannique devance ainsi Max Verstappen et signe sa première victoire depuis plusieurs mois. Isaac Hadjar lui complète le podium pour son retour de blessure. Les Ferrari terminent loin des premières places, tandis que McLaren et Alpine repartent sans points.

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0: 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Il est 20h.
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2: Bonsoir à tous. À Paris, le pape Léon XIV a célébré ce samedi une messe géante place de la Concorde devant quelques 700 000 personnes. Arrivé en papa mobile par les Champs-Élysées, il a salué la foule et béni les bébés. Plusieurs responsables politiques étaient présents, dont Brigitte Macron, Sébastien Lecornu, Gérard Larcher ou encore Yaël Braun-Pivet, ainsi que des élus du Rassemblement National. Dans la matinée, le pape avait déjà rencontré des migrants à la maison Bakita. Prochaine étape hexagonale pour le souverain pontife, Lourdes dans les Hautes-Pyrénées. Des milliers de personnes ont, elles, défilé ce samedi en France pour la marche pour le climat. Plus de 260 rassemblements ont été annoncés dans 91 départements, notamment à Marseille, Auxerre, Rouen et Saint-Étienne. À Clermont-Ferrand, la mobilisation a été interrompue après qu'une voiture ait foncé dans un cortège. 4 personnes ont été légèrement blessées et le conducteur interpellé, il a été placé en garde à vue. On part à Carcassonne où le policier soupçonné d'avoir violemment projeté à terre un homme sans domicile fixe en juin a été placé sous contrôle judiciaire. Il lui est interdit d'exercer une activité policière ou liée à la sécurité et de détenir une arme. Le fonctionnaire sera jugé le 6 novembre pour des violences volontaires. L'homme de 29 ans était mort 13 jours après l'intervention, mais le parquet précise qu'aucun lien de causalité n'a été établi entre les faits et son décès à ce stade. L'équipe de France de volley s'est-elle qualifiée hier pour la finale de l'Euro en battant la Finlande 3-7-1. Une belle performance pour cette équipe largement renouvelée qui a gagné en confiance au fil de la compétition. Les Bleus vont maintenant tenter de décrocher un deuxième titre européen 11 ans après le premier. Ils affronteront la Pologne ce soir à 21h à Milan avec aussi une qualification pour les JO de 2028 en jeu. Et puis du côté des terrains de football, Kylian Mbappé ne sera pas remplacé avec les Bleus pour les 3 prochains matchs. Blessé au genou gauche hier contre la Turquie, le capitaine de l'équipe de France a quitté le rassemblement ce samedi. Zinedine Zidane et son staff ont choisi de conserver un groupe de 22 joueurs. Les Bleus affronteront la Belgique lundi à Bruxelles, puis l'Italie et à nouveau les Belges les 2 et 5 octobre, cette fois au Stade de France.

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1: Cette semaine, au cinéma, Brad Pitt affronte la nature sauvage, tandis qu'Adèle Exarchopoulos plonge dans une histoire beaucoup plus intime.
2: Devant vous, vous avez Oda. C'est un chien de combat des forces spéciales canines. Oda a connu la guerre et a vécu des épreuves terribles. Il est temps pour lui de connaître la paix.
1: Première grosse sortie, Heart of the Beast, un thriller d'aventure. Le réalisateur de Fury retrouve un certain Brad Pitt.
3: Bien joué, mon grand. Personne va venir nous chercher. Va falloir y aller à la dure.
1: Après un crash d'avion, James Belmont, ancien membre des forces spéciales, se retrouve perdu au cœur de l'Alaska avec Odin, son chien, face au froid et à une nature impitoyable. Les deux compagnons vont devoir lutter ensemble pour survivre.
3: Je suis avec toi.
4: Alors t'es comédienne?
5: Un peu galérienne, mais...
4: Je sais être comédienne, non?
5: Ouais, c'est vrai.
1: Deuxième film à suivre cette semaine, Garance, la réalisatrice de Pupille et Je verrai toujours vos visages. Jeanne Herry retrouve Adèle Exarchopoulos. Elle incarne une jeune actrice pleine d'énergie, mais dépendante à l'alcool. Le film raconte 8 années de sa vie, entre travail, déménagement, rencontres et périodes beaucoup plus sombres.
6: Elle dit quoi?
7: Gueule de bois des enfers.
8: Elle dit gueule de bois des enfers.
1: Autre nouveauté, raison et sentiment, deux sœurs au tempérament opposé sont confrontées aux sentiments amoureux, mais aussi aux conventions sociales de leur époque.
9: Ce sera toujours notre maison. Nous trouverons un endroit aussi bien avec l'argent que père nous a laissé.
10: Quel argent?
11: Bonjour, je travaille pour le Canard Enchaîné.
12: Justin le Juste.
11: Je veux faire un portrait de vous pour que les gens sachent ce qui s'est passé.
1: Et puis, Justin le Juste nous ramène en 1915. Alban Ivanov incarne un paysan envoyé sur le front de la Première Guerre mondiale. Éric Barbier réalise le film avec également Alexandra Lamy.
13: La guerre, je sais pas ce que c'est.
1: Voilà pour les principales sorties de ce mercredi. Sur ce, bonne séance.
3: Je vais te ramener à la maison. Heart of the Beast.
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1: Le dimanche 27 septembre de 8h à 20h au circuit du Pas-de-Mail à Saint-Marc-du-Désert, c'est le championnat de la Ligue des Pédaloirs de motocross avec au programme 13 courses dans toutes les catégories. Buvette et restauration sur place et tous les renseignements au 02 40 77 44 95. Le dimanche 27 septembre, parc Germaine Le Goff à La Papinière à Sucé-sur-Erdre, c'est la 5e édition du défi sportif Sucé-sur-Erdre. 100 équipes de 3 participants sont attendues pour relever ce défi sportif avec au programme près de 45 km à parcourir ensemble en alternant canoë, VTT et course à pied, le tout agrémenté d'épreuves d'orientation et de bonus surprises pour pimenter l'aventure.
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1: Cette semaine, au cinéma, Brad Pitt affronte la nature sauvage, tandis qu'Adèle Exarchopoulos plonge dans une histoire beaucoup plus intime.
2: Devant vous, vous avez Oda. C'est un chien de combat des forces spéciales canines. Oda a connu la guerre et a vécu des épreuves terribles. Il est temps pour lui de connaître la paix.
1: Première grosse sortie, Earth of the Beast, un thriller d'aventure. Le réalisateur de Fury retrouve un certain Brad Pitt.
3: Bien joué, mon grand. Personne ne va venir nous chercher. Va falloir y aller à la dure.
1: Après un crash d'avion, James Belmont, ancien membre des forces spéciales, se retrouve perdu au cœur de l'Alaska avec Odin, son chien, face au froid et à une nature impitoyable. Les deux compagnons vont devoir lutter ensemble pour survivre.
3: Je suis avec toi.
4: Alors, t'es comédienne?
5: Un peu galérienne, mais...
4: Mais ça, c'est être comédienne, non?
5: Ouais, c'est vrai.
1: Deuxième film à suivre cette semaine, Garance, la réalisatrice de Pupille et Je verrai toujours vos visages. Jeanne Herry retrouve Adèle Exarchopoulos. Elle incarne une jeune actrice pleine d'énergie, mais dépendante à l'alcool. Le film raconte 8 années de sa vie entre travail, déménagement, rencontres et périodes beaucoup plus sombres.
6: Elle dit quoi?
7: Gueule de bois des enfers.
8: Elle dit gueule de bois des enfers.
1: Autre nouveauté, raison et sentiment, deux sœurs au tempérament opposé sont confrontées aux sentiments amoureux, mais aussi aux conventions sociales de leur époque.
9: Ce sera toujours notre maison. Nous trouverons un endroit aussi bien avec l'argent que père nous a laissé.
10: Quel argent ?
11: Bonjour, je travaille pour le Canard Enchaîné.
12: Justin le Juste.
11: Je veux faire un portrait de vous pour que les gens sachent ce qui s'est passé.
1: Et puis, Justin le Juste nous ramène en 1915. Alban Ivanov incarne un paysan envoyé sur le front de la Première Guerre mondiale. Éric Barbier réalise le film avec également Alexandra Lamy.
13: La guerre, je sais pas ce que c'est.
1: Voilà pour les principales sorties de ce mercredi. Sur ce, bonne séance.
3: Je vais te ramener à la maison. Heart of the Beast.

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1: Bonsoir à tous. La France joue ce soir la finale de l'Euro de volley face à la Pologne. Ce sera à 21h à Milan. Les Bleus ont décroché hier leur place en battant la Finlande 3-7-1 avec notamment 21 points pour Mathis Henault et 20 pour Théo Faure. Cette équipe largement renouvelée peut maintenant décrocher un deuxième titre européen 11 ans après le premier. Elle retrouvera donc la Pologne 2 ans après la finale olympique remportée à Paris. À noter qu'en cas de victoire, les Français valideront aussi leur qualification pour les Jeux Olympiques de Los Angeles en 2028. Les Bleus du handball font leur rentrée ce samedi soir face à la Suède. L'équipe de France féminine dispute son premier match de préparation avant l'Euro 2026 qui se déroulera en décembre. Les Françaises, médaillées de bronze au dernier mondial, affronteront les Suédoises à la LDLC Arena. Coup d'envoi à 20h. Zinedine Zidane, lui, a réussi ses débuts comme sélectionneur des Bleus avec une victoire 1-0 en Turquie hier soir en Ligue des Nations. Kylian Mbappé a inscrit l'unique but à la 54e minute avant de sortir 5 minutes plus tard touché au genou gauche. Le capitaine souffre d'une lésion tendineuse et va quitter le rassemblement. Il sera absent pour les 3 prochains matchs, dont celui de lundi en Belgique. Du côté des terrains de rugby, Perpignan s'est offert Bordeaux-Bègles en top 14 cet après-midi. L'USAP s'est imposé 38-25 ce samedi au terme d'un match maîtrisé malgré un carton jaune et 2 sorties précoces sur blessure. Les Catalans ont fait la différence en première période avant de résister au retour de l'UBB. Grâce à cette victoire, Perpignan remonte provisoirement à la 6e place tandis que Bordeaux-Bègles reste 3e. Le top 14 se poursuit ce soir avec Pau qui reçoit La Rochelle au stade du Hameau. Les Palois restent sur une défaite à Lyon, eux après 2 victoires pour commencer la saison tandis que les Rochelais ont aussi perdu leur dernier match face au Racing 92. Au classement, Pau est donc 4e avec 9 points quand La Rochelle est 8e avec 8 points en poche. Une affiche de la 4e journée à suivre ce soir à 21h. Et puis en Formule 1, George Russell s'est imposé à Bakou en Azerbaïdjan au terme d'un Grand Prix très disputé ce samedi. Le Britannique devance ainsi Max Verstappen et signe sa première victoire depuis plusieurs mois. Isaac Hadjar lui complète le podium pour son retour de blessure. Les Ferrari terminent loin des premières places, elles, tandis que McLaren et Alpine repartent sans points.